covers ont été conçus comme une série de manœuvres visant à exposer en détail et en toute honnêteté les rouages de la musique, sans chercher à compenser les défauts des instruments traditionnels ou des compositions elles-mêmes. S'y retrouvent pêle-mêle Satie et Sakamoto, un dessin animé russe de 78, Rachmaninoff et j'en passe. Ensuite, S280F pour God Cries Watching Lilith Split an Angel Like an Atom Over the Sea, découvert via la compilation Below the Radar 49 du Warrior Magazine. C'est ici extrait de l'album I, paru en avril 2025. Peu d'infos à son sujet, basé à Los Angeles et expérimentant entre drone, musique de club déconstruite ou industrielle, pour tenter de situer. Une claque personnellement. Nous enchaînerons après avec Pharaoh Chromium et Mirbat Ishadi, extrait de Chronicles from the Arab Cold War, à venir chez Discrepant le 27 février. Pharaoh Chromium est le projet du musicien germano-palestinien Ghazi Barakat, et cet album poursuit son engagement en faveur de la cause palestinienne. Formé à partir de sessions enregistrées en 2023 avec des flûtes et divers instruments électroniques, la musique a trouvé son cadre grâce à un dialogue inattendu avec les chants révolutionnaires d'Oman, paru en 77. La face A est dédiée aux enfants de Gaza, sans toutefois exploiter les sons d'un génocide en cours, tandis que la face B devient plus sombre et plus funèbre, les voix adultes, la colère et la rhétorique remplaçant l'innocence, le trompettiste Philippe Zelalmazidis ajoutant du poids et de l'urgence. Ensuite, Noufan et Chab, sorti en 2024. Noufan et Olivier Dorel se sont rencontrés à Téhéran en 2015. En 2023, ils ont décidé de donner vie à Noufan pour ce qui est une sorte de kraut mélangé avec la poésie bruitiste et des trompettes et créant ainsi leur propre post-punk. Soréab après et See You 3 de l'album See You paru le 3 février chez Polar. Après son EP collaboratif avec Omionic, le producteur italien basé à Londres Dario Picci alias Soréab présente son nouvel album qui compresse la techno, le grime, le dub et la musique industrielle en des formes musculaires et squelettiques d'une tension irrésistible. Abréviation de Completely Unstable, complètement instable, mais également prononcé See You, à bientôt, suggérant à la fois une reconnaissance et un adieu. L'album se caractérise par une évacuation sous pression où l'inquiétude personnelle a donné lieu à des résultats convaincants. Pita ensuite et One de Get Out, réédition en édition Mego. Mego ressort donc le deuxième album de Peter Reber sous son pseudo de Pita, sorti à l'origine en 1999. Il fut considéré comme un moment marquant dans le domaine de la musique électronique expérimentale, avec sa fusion révolutionnaire entre des bruits assourdissants et des mélodies mélancoliques. Dépassant la tendance purement abstraite de l'époque, Get Out représente un moment de charnière où la musique électronique expérimentale a commencé à explorer de nouveaux territoires, ouvrant la voie que de nombreux artistes allaient ensuite suivre. Ensuite, Valentina Magaletti et YPY et Lantern Lit Run, extrait de l'album Kansai Bruises, paru chez AD93 en août de l'année passée. La batteuse, percussionniste et compositrice, Valentina Magaletti, Romfer Moyun, Holly Tong et Vanishing Twin, s'est associée au musicien, producteur et compositeur YPY, alias Koshiro Ino du groupe Goat, pour leur album commun. Entre expérimentation à base de percussion, free jazz et drone, un des albums de l'année passée à côté duquel j'étais passé. Et pour terminer, SML, Chicago 3, de l'album How You Been, sorti chez International Anthem en novembre 2025. Pour rappel, SML est un quintet composé de la bassiste Anna Butters, du synthétiseur Jeremiah Chiu, du saxophoniste Josh Johnson, du percussionniste Booker Stardrum et du guitariste Gregory Ullman. À ses débuts avec l'album Small, Medium, Large, le groupe inspiré des comparaisons artistiques disparates mais distinctives telles que Oval, le Sextant de Herbie Hancock ou le Miles Davis Electric, ainsi que divers points de référence musicaux tels que l'Afrobeat, le Cosmish, le Prototechno et le New Jazz. Avec How You Been, leur travail parvient à la fois à effacer et à faire exploser ces références, dévoilant une nouvelle version haute résolution de SMA, épanouie dans un nouveau style sonore qui ne manquera pas d'inspirer ses propres imitateurs en temps voulu. C'est tout pour cette fois. Bonne écoute et à la prochaine.

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1: Bonjour et bienvenue au Périscope pour cette nouvelle émission La Grande Scène en direct sur Lille Radio. Aujourd'hui, c'est une émission un peu spéciale puisque nous sommes en compagnie du groupe Schrombe. Et ce soir, le groupe Schrombe jouera le tout dernier concert de son histoire ici sur la scène du Périscope. Schrombe, c'est un groupe qui est culte au sein de notre microcosme local et bien au-delà. 5 albums parus entre 2012 et 2023 sur le label Dur et Doux, des concerts en France et en Europe par centaines, une micro-communauté de fans bien ancrée, une approche sonore et musicale toute personnelle, à mi-chemin entre jazz, rock, pop, bruit et chanson. Nous sommes aujourd'hui en compagnie des 4 membres du groupe Lucas, Antoine, Camille et Léo. Cette entrevue est la dernière occasion d'entendre les voix de Schrombe avant sa mort annoncée. Pour commencer, messieurs, bonsoir.
2: Bonsoir.
1: Quel est votre feeling ce soir?
3: Non, on est content de jouer quand même. Ouais, on est super content de jouer. On a répété hier, on s'est bien marré. Et on est content de faire ça au Périscope. De faire un dernier concert ici et tout. On va avoir plein de copains et de copines qui vont être là. Ouais, c'est cool.
4: Ouais, puis c'est pas si fréquent un groupe qui se termine, en fait. Et là, on a décidé de le faire, on est content de le faire, c'est le bon moment pour le faire, et du coup, c'est plutôt joli, en fait.
1: Bah, on va pas s'apesantir sur les raisons pour lesquelles le groupe s'arrête, puisque, en fait, on le sait déjà. J'ai ouï dire que le groupe prend fin après une discorde sur la guitare jazz, me semble-t-il. Du coup, ça me lance une question immédiate et auquel les gens auront envie d'avoir la réponse. C'est Schrombe, est-ce que c'est plutôt du jazz ou plutôt autre chose que du jazz? Et qu'est-ce que du Schrombe, finalement?
4: Oui, bien sûr.
3: Excellent.
4: Absolument.
3: Non, en vrai, le fait que ce soit du jazz, on n'a jamais rien fait vraiment qui corresponde au code du jazz.
4: Si, il y a du saxo.
3: Mais voilà, il y a du saxophone. C'est quand même un élément...
4: C'est l'instrument roi du jazz.
3: Après. L'un des instruments rois du jazz. Voilà. Et mais sinon...
5: c'est le piano, l'instrument roi du jazz.
3: Non, c'est la trompette. Je vous le dis depuis le début. Mais non, voilà, le jazz, on l'a un peu étudié. Mais on n'a jamais voulu en faire. Et voilà. Et ce qu'on voulait faire, bah, c'était notre truc, quoi. Donc voilà, comme tu disais tout à l'heure, il y a des choses... bruitiste, enfin du moins qui inclut du bruit, des chansons.
1: J'ai osé le terme chanson, ouais.
3: Ben ouais, c'est des chansons en fait, un peu genre presque à l'ancienne quoi, qui racontent des histoires et tout. Et puis voilà, donc c'est un gros mélange de tout ce qu'on aime bien sans doute, de choses qu'on avait envie d'essayer ensemble en termes d'esthétique, et puis aussi Je vais pas réussir à finir cette phrase, je pense, mais voilà. Ouais.
4: Mais on écoute tous plein de trucs hyper différents. Du coup, ça nourrit notre musique d'une manière ou d'une autre. On sait jamais trop comment, mais des fois, ça sort comme ça.
3: Et puis en plus, le truc, quand tu joues longtemps avec des gens, au bout d'un moment, c'est que t'as un répertoire et du coup, tu peux amener des choses en te disant cette compo-là, enfin ce style d'énergie musicale ou sonore-là, on l'a pas trop encore expérimenté. Du coup, c'est aussi là-dessus que c'est un peu construit, je pense, l'esthétique de notre groupe, quoi. C'est de se dire, faut que ça reste joueur, faut pas qu'on se répète. Et voilà, qu'est-ce qu'on peut faire d'autre à nous quatre avec nos instruments, nos petits trucs un peu personnels qu'on sait faire. Et voilà. Plutôt que de se poser la question, on fait un morceau de rock ou un morceau de jazz ou de dance floor ou de... Ouais.
4: Oui, oui. Et puis on a toujours un peu considéré que c'était pas trop à nous de jouer avec ces trucs-là d'étiquette, que nous on s'en fichait un peu, comme disait Antoine, on est plutôt à la recherche de ce qu'on n'a pas fait encore. Et après les gens, ils mettent plein d'étiquettes dessus et c'est super, hein. Il y a plein de gens qui n'ont pas arrêté de nous parler de Magma, par exemple, pendant ouais. Toutes ces années. Alors, ils n'ont pas arrêté de nous parler de Magma. Et c'est cool s'ils aiment bien Magma. Nous, on n'aime pas trop, par
3: on
4: contre.
3: Mais... Trop.
4: Mais c'est... Enfin, voilà, en gros, tout ça pour dire que chacun, il voit un peu ce qu'il veut et c'est très bien comme ça.
3: Genre, une petite pensée quand même. Genre, oui, ça fait plus de 10 piges qu'on nous parle de certains groupes qu'on trouve pas top après nos propres concerts.
4: Ouais, ouais. Mais c'est bien. En fait, mais les gens, ils viennent avec leur bagage, de toute façon, avec ce qu'ils aiment, et du coup, ils collent ça sur ce qu'on fait, c'est super.
1: Ouais. Évidemment, les frontières sont bien plus poreuses, j'imagine, et nous non plus, on n'aime pas toujours les définitions ici, donc c'est très bien. Rétrospectivement, est-ce que vous trouvez que Schrombe a eu une belle vie? Et si vous deviez revenir, je ne sais pas, sur les grandes aires de la vie de Schrombe, de sa naissance à sa mort, quelle serait-elle? Est-ce que Schrombe a eu la belle vie déjà?
3: Grave.
5: Ouais, carrément.
3: Bon, on a fait des disques dont on est content. On en a fait 5 en tout. C'est quand même cool de faire 5 albums avec le même groupe. On a fait plein de concerts. On a rencontré plein de gens aussi. On s'est fait plein d'amis sur la durée. Donc c'était trop bien. C'était trop bien notre groupe de musique. Ouais, c'était trop bien.
4: Oui, à fond. Et puis,
3: mais c'était quoi après la question?
4: On a traîné dans plein de réseaux différents aussi. Ça, c'était super parce qu'on a fait aussi vachement autant les squats et les cafés-concerts que les associations, les festivals, les salles de jazz aussi. Parce que figure-toi qu'il y a certaines personnes qui, eux, pensaient que nous, on faisait du jazz. Donc, on a dit oui, bien sûr. Du saxo, bien sûr.
3: On a un saxophone. Jazz.
4: Et voilà, et du coup, effectivement, c'était pas débile de penser que ça pouvait rentrer dans des programmations de jazz. Et c'était hyper agréable, en fait, avec le même groupe, de jouer dans des scènes avec 30 bonhommes devant, tout collant, et puis juste après, de faire des salles de jazz avec des fauteuils très confortables.
1: Est-ce que c'est un groupe au sein duquel vous avez appris beaucoup, quoi? Ça vous a suivi quand même 10 années, du coup, j'imagine qu'entre la genèse, c'était un projet tout à fait étudiant au départ, on va dire, quoi, très jeune, et qui a duré 10 ans quand même. Enfin, je sais pas, ça a commencé comme ça.
3: En vrai, ça a même duré un peu. En fait, la première démo qu'on a... Enfin, le premier concert qu'on a fait à 4 comme ça, c'était en 2009. Et on a fait une première démo en 2010, je crois. Et on s'est vraiment mis à tourner en 2012. Ça s'est passé comme ça, un peu. Et c'est ce qu'on se disait tout à l'heure en fumant un café devant, que c'est quand même des années où on a appris à faire plein de trucs. Et en restant bien libre de faire exactement ce qu'on voulait aussi. Enfin, que ce soit joueur et malicieux, quoi. Comme carburant, enfin comme type de carburant. Et du coup, forcément, vu que... Enfin, tu nous demandais avant un truc sur le style et tout, l'étiquette et tout. En fait, s'il n'y en a pas à la base et que l'étiquette, c'est le son que font ces quatre personnes ensemble, ça veut dire qu'on peut proposer ce qu'on veut un petit peu. Donc, des choses qui sont un peu remuantes ou cheloues, mais aussi des choses qui passent comme un petit bonbon, ton bonbon préféré, quoi. Des chansons. Du coup, ça veut dire qu'on a appris à faire tout ça aussi, à organiser des choses bruyantes, à digérer des morceaux qu'on aimait bien pour en faire de la musique de notre groupe à nous. Et puis des trucs aussi. On a appris à chercher des concerts, on a appris, je sais pas, c'est quoi le mastering. on a un peu tout appris. Moi, j'ai beaucoup appris perso aussi à partir de là parce que. C'est aussi un truc de musique très indépendante, quoi, dans laquelle tu dois faire beaucoup de choses par toi-même. Et du coup, ce qu'on y apprend, c'est autant à écrire de la musique le plus précisément possible sur des partitions pour les copains que qu'est-ce que c'est que d'envoyer des emails pour gérer la vie d'un groupe. Enfin, des trucs vraiment pas intéressants, quoi, mais qu'on a appris à faire. Enfin, des trucs moins intéressants que de jouer des notes de musique, quoi. Ouais.
1: Ça, peut-être que vous allez continuer de le faire quand même pour d'autres. Mais ça me lance sur un autre truc qui est... Il y a forcément des choses que vous allez revoir avec nostalgie dans ce groupe et d'autres dont vous allez être content de vous débarrasser un petit peu, peut-être. Du coup, je ne sais pas si vous pensez à des choses comme ça, cette ambivalence. Qu'est-ce que vous êtes content de laisser derrière vous avec Schrombe et qu'est-ce que, comme ça, vous pourriez regretter, un jour ou pas regretter, mais repenser avec tendresse, dirais-je. Vous avez des trucs qui vous viennent, ça peut être aller d'une anecdote terrible de tournée jusqu'à quelque chose de plus généraliste, quoi. Je sais pas,
4: Mais je pense qu'en fait, avec le recul, même les pires anecdotes de tournée, elles sont super, en fait. Mmh. Elles sont marrantes, mmh. en fait. Même la fois où on a cassé une porte de camion en se garant mal ou je sais pas quoi, et que du coup, on est rentré tout le reste avec la vie qui faisait flap-flap avec le bout de carton. Voilà, enfin, je sais pas, en fait, on a eu des galères comme tous les groupes en tournée. En fait, ben, avec le recul, ça, c'est que des trucs marrants. Ça devient que des trucs fun, quoi. Franchement, des mauvais souvenirs, je sais pas trop, moi. Ouais, je crois pas.
3: Mais en fait, il y a peut-être un truc que je trouve vraiment pas intéressant dans la vie de tournée ou la vie de groupe, enfin, un truc et demi, c'est l'orga, du coup. Ça, c'est vraiment chiant de se synchroniser. En plus, au départ, c'est simple parce qu'on a tous un groupe et demi, quoi. Et puis, en fait, plus ça va, plus on fait de choses. Donc ça, c'est trop cool, l'orga par email et tout, de plus en faire. Et puis ouais, aussi la route, genre faire du camion et tout, genre même avec des disques cool que t'écoutes et tout, pff, c'est long et chiant, moi je trouve. Et tu vas sur des aires d'autoroute, c'est vraiment... Non, moi je trouve ça cool de plus le faire, je suis trop content. Genre là, le dernier concert, je suis venu à pied ou en métro, je sais plus, mais c'était facile, pas fait du camion et tout, ouais.
1: Mais du coup, pour changer de ça, faut pas forcément arrêter un groupe, faut changer de métier.
4: Ouais, c'est ça. Moi, ça me manque pas du tout, par exemple. Même, en fait, ça me manque complètement, en fait, même de faire du camion et de prendre la route pour aller faire des tournées. Ces temps-ci, il y a quand même moins de concerts et tout. Et bon, avec Schrombe, il y en a plus du tout, mais même avec les autres groupes et tout, ça devient un peu plus compliqué de monter des tournées. Et personnellement, moi, ça me manque, ce truc qui est effectivement un peu chiant sur le coup, que peut-être je me laisse abuser par la nostalgie et le romantisme du truc sur le papier, de faire le rock dans le camion et tout. En vrai, je crois que j'aime bien. Ça va me manquer.
1: Est-ce que vous pensez que une fois que tout ça sera terminé, donc très bientôt, vous allez arriver à une sorte de postérité comme ça ? Vous allez avoir... est-ce qu'une mémoire de Schrombe va être conservée ? Est-ce que Schrombe va générer des... à enfanter peut-être, à générer des influences, ou est-ce que peut-être dans quelques années, des groupes vous diront que ça leur a non pas fait penser à Magma, mais à Schrombe, par exemple.
0: Alors, de trucs... Nous, on n'aimera pas leur musique. On sera deg. Ouais, merci. Ah, c'est...
1: Vous pensez que vous allez laisser un truc comme ça ? Moi, je pense un peu avoir la réponse, mais je sais pas.
3: Dans le meilleur des cas, ouais, si on laisse des disques et des souvenirs de concerts, peut-être, que des gens ont vécu, ça, c'est quand même trop cool. Trop cool. Les bons disques et les bons concerts.
4: Après, ça nous est arrivé quelques fois de croiser des gens qui nous disent que ça les avait influencés pour tel ou tel truc. Des gens qui habitent à Lyon et qui nous ont vus depuis plusieurs années, qui sont un peu plus jeunes, qui sont un peu nos petits frères, quoi, et... je me souviens de ce concert, trop fan, tout ça, bah, c'est trop cool, ça fait toujours plaisir. Tu vois. Après, de la créer une école, je pense pas, mais tranquille, quoi.
1: Ouais. Moi, je pense que si, mais bon, ça n'implique que moi, c'est ce soir que ça va se jouer, en fait.
3: Bah,
1: quoi.
3: Ouais,
1: et du coup, par rapport à ce soir, comment est conçue cette dernière soirée ? Est-ce que ce sera flamboyant ou modeste ?
4: Oh non, tu sais, nous, on est vieux, on est fatigués.
3: On a travaillé toute notre vie, tu sais, on n'en peut plus. Non, on ne s'est pas fait chier. quand on en a parlé, on s'est dit, ouais, bah, si on fait un dernier concert et qu'on l'annonce comme tel et tout, on fait un concert normal. Genre avec des morceaux qu'on a un peu joué sur les dernières tournées et tout. Donc des choses plutôt récentes, quoi, qui viennent du dernier album qu'on a sorti il y a 2 ans. Et puis aussi ce qu'on aime bien appeler des vieilles merdes, dont certaines qu'on se traîne. Non, ce soir, il n'y a pas de vraies vieilles merdes.
4: Mais il dansait la chanson.
3: Ah si, il y a une vieille merde
4: un
3: de 2014 ce soir.
4: 2014.
3: Qu'on a ressorti. Mais non, sinon, il n'y a pas. C'est un concert normal. Un concert normal, on voulait inviter Philippe Candeloro à venir faire du patinage et tout, mais pas dispo.
4: Il devait flamber une omelette norvégienne.
3: Voilà, c'est un copain, Philippe, il est super. et voilà, non, c'est un concert normal. Ouais, sauf que c'est le dernier. Tintin.
1: Dernier. Est-ce que vous voulez profiter de cet encart médiatique pour revendication?
3: Non, bah longue vie aux endroits comme le Périscope, qui montre plein de musique. Ouais. À Lyon, un endroit comme le Péri ou comme Grande Zéro, je sais que nous, ça a quand même beaucoup participé à notre culture et à nous donner l'envie de faire nos trucs, notre truc. Quoi.
4: Et puis même la vie du groupe, donc, même. Ouais. On y a répété assez tôt, on a fait des concerts depuis très longtemps. Ça a été une grosse partie de notre histoire, quand même, le Périscope. Donc ça fait vachement de sens de faire le dernier ici aussi.
3: Ouais. Et puis aux radios de type Lille aussi, avec des curations, ça c'est cool aussi.
4: Oui.
3: Enfin voilà.
4: Bravo.
3: Merci.

Bonsoir, merci. Nous sommes le groupe de musique Schrombe.

Merci beaucoup. Merci, vous êtes sympas.

Merci. Merci.

0: Merci beaucoup.
1: Merci.
2: Merci.

0: Merci beaucoup.
1: Merci. On va vous jouer un dernier morceau. Bah ouais, mais bon, tu croyais quoi? Tu croyais qu'on allait jouer toute la nuit?
2: Oui.

Merci beaucoup, c'était le dernier concert de Schrombe. Merci d'être venu partager ça avec nous. Merci au Périscope, merci à tout le monde, toutes les personnes qui ont participé à la vie de notre groupe de musique. Et merci d'être venu, trop cool.

Bonsoir à tous et bienvenue dans l'édition de février de Verden. J'ai pas trop parlé tout de suite, j'ai été prise dans les morceaux, mais je peux vous faire un rapide récap de tous les morceaux qui ont été joués

Important à dire aussi que je n'ai pas mentionné, mais j'ai un invité d'exception ce soir qui s'appelle Simone Pulco, qui est un grand artiste lyonnais qui gardera son identité secrète pour ce soir, mais qui nous propose un super set. Donc je vous laisse découvrir, on va faire trois morceaux.

Ciao, ciao, todos, Lille Radio. Merci Perrine pour l'invitation sur cette fameuse émission avec ce doux nom de Werden. Très heureux d'être là et d'avoir préparé cette petite sélection toute douce. Le premier morceau, c'était un track de Morira, Oriental Forest, et le nom du morceau, le A1, se nomme China Airliner. Le deuxième track, beaucoup plus soul, est d'une artiste jamaïcaine du nom de Daima, et le titre est Surrender. Et enfin, le morceau qu'on écoute à l'instant, c'est une découverte de ces dernières semaines, du nom de, il faut que je prenne le vinyle, de Car Culture. Pardon, belle découverte que Olivier d'Unité Centrale, aka Moche, m'a gentiment mis de côté et c'était la dernière copie, donc tant pis pour vous.

trois derniers morceaux qu'on vient d'écouter. Le premier, c'était un morceau d'Ennio Morricone qui s'appelle Ostia. J'oublie tous les mots ce soir, mais la BO du film, on l'a dit, pas du tout l'autre film de Pasolini. Pasolini, merci. Merci le public d'ailleurs. Ensuite, un autre film qui m'a fait découvrir cet artiste qui s'appelle Bill Callahan. On a écouté le morceau qui s'appelle Jim Kane, mais il a aussi fait le morceau d'ouverture et de fermeture du film Sentimental Value de... On sait pas, je sais plus, ça se passe pas ce soir. Et le morceau qu'on écoute maintenant, c'est Sensitive Recollections de John Moss, qui n'apparaît à ma connaissance dans aucun film, malheureusement.

Alors, comme vous l'avez compris, c'est trois morceaux chacun. Et là, c'est à mon tour. Le morceau qu'on écoute actuellement, c'est un morceau de Machiavel, Rob Dancer, que j'ai découvert tout juste la semaine dernière, grâce à ma cousine Coco,

s'appelle Midnight pardon, Round Makings de Javier Bergi. Le morceau que je vais passer juste après s'appelle Dracula. Toujours de Cindy Lee d'ailleurs, de cette compile qui s'appelle Diamond Jubilee, que j'adore. Et je vais laisser mon ami Simone et Poulco terminer cette émission de RDN de février. Merci à lui et merci à vous. Bonne fin d'écoute.

Et on finira cette émission sur ce morceau de Sinca. Le track se nomme Zolpen. C'est un mélange, un album autour du synthé et du zouk, avec ce morceau assez prenant, très deep et très progressif. Trouvé à Vinyl & Coffee chez notre cher ami Kito du côté d'Annecy. Et bonne soirée à tous. Merci Perrine, merci Lille, merci Unité Centrale, merci Moche.

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1: Bonsoir, bonsoir. Ici Jonathan, a.k.a. Joe, le prestidigitateur. Bienvenue dans le deuxième épisode de Mauvais Temps. Et ce soir, on va parler de Mambo Dominicain. En fait, l'autre jour, je traînais dans le back catalogue de Nigé Nigé. Enfin, ça fait un petit moment maintenant. Et je suis tombé sur un EP, l'EP Mambo de Tonao de Munchi. Et ça m'a pas mal surpris.

intrigué, du coup j'ai eu envie de me renseigner un peu plus. En fait, il se trouve qu'il accompagne la mixtape I Love Mambo Mixtape, qui est initialement sortie dans le blog de Dave Quam en 2010, et qui est en fait un hommage de Munchie au mambo dominicain. Mais pour comprendre un peu, pour comprendre vraiment ce que c'est le mambo, on est obligé de s'intéresser au merengue.

Le merengue, en fait, c'est un genre qui est originaire de République dominicaine et qui est issu d'influences variées. On retrouve des influences du peuple Taïno. C'est le peuple qui était présent sur l'île d'Hispaniola ou d'Haïti avant l'arrivée des colons européens. Des influences africaines importées par les esclaves et des influences européennes importées par les colons. Le merengue, c'est vraiment une musique qui n'est pas toute jeune, puisqu'on retrouve les premières traces écrites de merengue en République dominicaine en 1844, dans un contexte de guerre face à Haïti. Et pendant très longtemps, c'est une musique qui est méprisée et marginalisée par les classes populaires, par les classes supérieures, pardon. C'est une musique qui est très rurale et populaire, jusqu'à l'arrivée du dictateur Trujillo, qui en 1924, quand il va virer les Américains, il va vraiment en faire une arme de propagande, mais aussi un symbole de l'identité culturelle dominicaine. Et à sa mort, à la mort de Trujillo, dans les années 60, c'est des milliers de Dominicains qui vont quitter le pays pour s'installer à New York, et avec eux, ils vont emmener le merengue. Et c'est un certain type particulier de merengue qu'ils emmènent avec eux à New York, c'est le merengue typico. Le merengue typico, on est en train d'écouter un morceau de merengue typico et il est joué par trois instruments, à savoir la guira. La guira, c'est un instrument qui ressemble grossièrement à une râpe à fromage sphérique, enfin cylindrique, qu'on vient frotter pour faire du son. On entend de l'accordéon aussi et de la tambora. À New York, le merengue typico, il va beaucoup évoluer et on va y ajouter des éléments au cours du temps, notamment des instruments comme le piano ou le saxophone. Et dans les années 90, on va voir l'émergence d'un nouveau genre de merengue typico, le merengue con mambo. 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

fait, ce qu'on appelle mambo dans le merengue comme mambo, c'est des sections rythmiques instrumentales qui sont jouées par le saxophone et l'accordéon. Et le merengue comme mambo, ça devient très populaire aussi bien à New York qu'en République dominicaine. Et du coup, on est à New York à ce moment-là, dans les années 90. Et à côté du merengue, il y a aussi le hip-hop et la musique électronique qui se développe. Et ce qui va se passer, c'est que les jeunes musiciens dominicains vont commencer à ajouter des éléments de hip-hop et de musique électronique dans le merengue con mambo. Ils vont commencer par exemple à rapper sur du merengue ou à produire du merengue avec des instruments électroniques ou avec des ordinateurs. Et ça, ça va donner ce qu'on appelle mambo tout simplement, ou merengue décalé ou urban merengue. Et c'est vraiment à cette dernière mouvance que fait hommage Munchi dans sa mixtape et son EP. Récemment, très récemment même, vu que c'était cette année, il y a King Doudou qui a sorti un mini EP de deux titres, un peu dans cette veine, appelé Mambo Extremo. Et voilà, je trouve ça intéressant. Le morceau qu'on est en train d'écouter, il s'appelle La Vieja y su Pipa, et c'est un des premiers morceaux de merengue con mambo. Je crois qu'il est sorti en 87 et on entend déjà des influences hip-hop, puisque un peu plus loin on va entendre des bruits de scratch qui sont

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Albert Einstein a ajouté.

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Bonsoir, bonsoir. Ici Jonathan, aka DJ Tortank. Bienvenue dans le troisième épisode de Mauvais Temps. Et aujourd'hui, on va s'intéresser au Mbalar. Le Mbalar, c'est une musique qui nous vient du Sénégal et que j'ai découvert parce que c'est mon beau-père qui mettait ça à la maison et un peu dans la voiture. Et pendant longtemps, j'écoutais juste un peu d'une oreille jusqu'à ce qu'un jour, pendant un long trajet en voiture, j'entende ce morceau.

0: Balan.
1: En fait, le bala, c'est un peu un mélange d'éléments traditionnels et de genre de musique qui est moderne, entre guillemets. Et en fait, ce qui se passait, c'est qu'avant l'arrivée du bala, les musiciens dans les nightclubs au Sénégal, ils jouent beaucoup de musique de jazz, de musique afro-caribéenne. Et à un moment, il y a des groupes comme Xalam ou Youssoundou avec la super étoile de Dakar. Ils ont commencé à mélanger du coup des éléments traditionnels avec ces rythmes afro-caribéens et de jazz qui jouaient. Et c'est ça qui a donné le mbalar. À la base, le mbalar, ça décrit le nom d'un rythme qu'on joue avec le sabar. Le sabar, c'est un instrument percussif qui a été utilisé dans différents éléments, événements de la vie, comme des cérémonies religieuses ou des combats de lutte. Et donc c'est ça qui a donné le mbalar. Et du coup j'ai préparé une petite sélection de mbalar un peu à l'ancienne et après des hybridations avec de la musique électronique.

depuis les années 80, le mala, ça a pas mal évolué. Mais moi, je me suis surtout intéressé aux hybridations avec la musique électronique. On va commencer avec Galdor, de Aaron, de Jerry Jerry Band, avec Baba Moon qui chante.

0: franco-sénégalais Gizgiz Boubès de leur EP Drum & Ballard, et tout est dans le nom.
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morceau qu'on va écouter, il s'appelle Yai, il est de Chunsoek. Il fait écho au premier morceau qu'on a écouté puisque c'est une version un peu alternative qui est sortie sur l'album Orientissime de Chunsoek et où il s'est inspiré des manières de chanter de Bollywood.

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